0: faut-il faire ?
1: Il faut être très patient. Tu t'asseoiras d'abord un peu loin de moi. Je te regarderai du coin de l'œil
0: et
1: tu ne diras rien. Le langage est source de malentendus. Mais chaque jour, tu pourras t'asseoir un peu plus près.
0: Ah.

0: que je parte.
1: Ah. Je pleurerai.
0: Mais c'est ta faute. Je ne voulais pas te faire de mal. Mais tu as voulu que je t'apprivoise.
1: Bien sûr.
0: Mais tu vas pleurer.
2: 夏天的午后，阳光灿烂，出门别忘了撑伞、戴帽子以及太阳眼镜，保护眼睛又防晒。我是品冠，现在时间下午1点。